Samedi, après des mois et des nuits de délicieuses vacances, me voici dans l'école parmi mes professeurs, mes camarades. À coups fourmis de l'élève, les anciens sont presque tous revenus sur